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1: Bonjour à tous, à la une de l'actualité, le gouvernement va annoncer jeudi de nouvelles aides face à la flambée des prix des carburants. Le litre de sans-plomb dépasse désormais les 2 euros en France, une première depuis le début de la guerre au Moyen-Orient. Selon Matignon, ces mesures doivent soutenir les secteurs les plus touchés par la hausse du pétrole. Il prend la parole pour la première fois. Patrick Bruel a dénoncé hier sur Instagram des rumeurs absurdes et écœurantes. Le chanteur est visé par plusieurs plaintes pour violences sexuelles et viols, dont une déposée par l'animatrice Flavie Flamand. Il affirme que leur relation était consentie et assure qu'il n'y a eu ni viol ni drogue. 3 enquêtes sont en cours en France et en Belgique. L'OMS a déclenché une alerte sanitaire internationale face à l'épidémie d'Ebola en République démocratique du Congo. Le virus a déjà provoqué au moins 88 décès suspects. Un premier cas a été confirmé à Goma, à l'est du pays. Les autorités sanitaires s'inquiètent d'une souche particulièrement dangereuse. Aucun vaccin ni traitement spécifique n'est disponible. Dans l'actualité également, Uberbot arrive en France en juin, une réservation de bateaux en ligne. Son lancement inquiète déjà des associations de protection du littoral en Méditerranée. Hélène Granouillac est la fondatrice de l'association Terre Bleue. Elle redoute des conséquences sur l'environnement marin, la tranquillité des usagers et la sécurité en mer. Elle en appelle aux autorités au micro de Jacques Terrance.
2: Ce seraient des locations qui se feraient avec skipper, mais pour l'heure. Donc ça sous-entend que peut-être on pourrait aussi jouir de bateaux sans forcément de skipper. Donc on voudrait pas que ça devienne des autoroutes de la mer qui soient congestionnées avec des gens qui aient des comportements voilà, pas forcément formés. On est en train de libérer, on va dire, un usage de la mer un peu frénétique avec un cadre qui ne nous semble pas suffisamment établi. Donc on ne veut pas que les bateaux soient loués à tort et à travers à des gens qui aient des comportements qui ne connaissent pas les usages rudimentaires de la mer et que ça devienne un Far West.
1: Uberbot doit lancer son service dès le mois de juin à Nice, Cannes, Saint-Tropez, Marseille, mais aussi sur le lac d'Annecy et sur la Seine à Paris. En football, la Ligue 1 a livré son verdict. C'était la dernière journée de la saison hier soir. Lille, 3e, rejoint Paris et Lens en Ligue des Champions. Lyon devra passer par un tour préliminaire après sa lourde défaite 4-0 contre Lens. Marseille termine 5e et jouera en Ligue Europa la saison prochaine. Auxerre et Le Havre se maintiennent. Nice, après son match nul 0-0 contre Metz, finit 16e, soit en position de barragiste. Belle journée à tous.
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1: Dans l'agenda de Senon et Stadvel Radio pour ce week-end de Pentecôte, n'oubliez pas le rendez-vous de la fête de la nature dimanche 24 mai au moulin du Duella à Saint-Marcel d'Artoncé avec promenade en gabarre à la découverte des oiseaux de l'île. Sur réservation, vous avez rendez-vous de 10h à 17h pour un marché d'artisans et de producteurs, exposition Le Retour du Loup dans la double, des photographies animalières à découvrir signées Pierre Fény. Il y aura également à 11h et 14h des ateliers Fusain sur le thème du loup, à 15h une conférence du CIVAM sur le retour du loup dans la double, à midi, la soupe aux orties à découvrir. Il y aura le grand pique-nique partagé aussi lors de la pause déjeuner et il y aura un compteur de pays, donc des comptes de la double de proposer à partir de 16h. moulin-dela.fr pour avoir tous les détails de l'un des grands rendez-vous de la belle saison, plus il devrait faire super bon ce week-end. À Saint-Laurent-des-Hommes, vous avez rendez-vous pour un concert, entrée 5 euros, c'est gratuit pour les moins de 13 ans. Concert de Polisson le samedi 23 mai en l'église, direction Éric Picot, 45 choristes, répertoire varié de chants classiques, contemporains et traditionnels. Rendez-vous pour découvrir ce concert ce samedi, en la veille du dimanche de la Pentecôte. Les musicales, musicalement vôtre à Carsac de Gurson, aussi un concert de proposer, notez-le, ce sera pour le 24 mai. La suite de votre mois de mai, au menu parmi les festivités de proposer, il y aura le 30 mai, la fête locale à Porchères avec entre autres le concert de David & Co. Rendez-vous le samedi 30 mai à 21h et le feu d'artifice sera proposé à partir de 23h. Les rendez-vous du début du mois de juin avec un job dating emploi local de proposer par la mission locale Ribéracois Vallée de l'Isle, c'est à La Roche-Chalais, le mercredi 3 juin de 14h jusqu'à 17h. Il y aura Coutra, n'oubliez pas le 7 juin, le jeu de piste Coutra Trek saison 3, le royaume de Corterat. Ce sera proposé au lieu dit le Fagnard. Vous avez rendez-vous le dimanche 7 juin à Saint-Géraud-des-Corps toute la journée à partir de 9h au lieu dit les Jumeaux pour l'exposition de machines agricoles d'un autre temps avec le club des vieilles mécaniques en retraite. Il y aura la fête des foins à l'ancienne, donc de proposer buvette, tombola et casse-croûte. Rapprochez-vous des organisateurs pour plus de détails. agenda@senouest.com pour intégrer l'agenda de Senouest, la nouvelle radio.
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1: Good morning Sunwest, nous sommes lundi les amis, j'espère que vous allez bien, bonne reprise, bon courage, nouveau week-end prolongé avec en principe une ambiance estivale, hein. Ça sera pour cette fin de semaine pour le lundi de Pentecôte, lundi prochain qui sera férié pour un grand nombre d'entre vous. Concrètement, aujourd'hui, eh bien, on aura encore droit de la grisaille avec la possibilité d'ondes éparses. Donc, en ce lundi, des températures comprises entre 8 et 18 degrés, ça va remonter un petit peu. Cet après-midi, pour Villefranche-de-Longchamp, pour Coutras, pour Le Pizou, pour Montpont-Ménestérol, pour Mussidan et pour Saint-Michel-de-Montagne. Tendance météo à plusieurs jours à retrouver, comme toujours, sur le site sunwest.com. Leitan pour la suite et Gérard Blanchard en mode année 80 avant de faire un point sur vos sorties. Ce sera l'agenda et un petit peu plus loin, première sélection d'offres d'emploi de la semaine avec France Travail sur Sunwest, la nouvelle radio.

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Good morning Sunwest, n'oubliez pas le Doc Fleury est de retour demain pour Sunwest Santé. Vous avez rendez-vous à partir de 18h. L'émission sera évidemment retrouvée juste après en replay. Allez, je vous rappelle également aussi les amis, pour les fans de rugby, il y aura la finale de la Coupe d'Europe, donc l'UBB, l'Union Bordeaux-Bègles contre l'équipe du Leicester. Si vous êtes côté Gironde, sachez qu'il y aura la possibilité pour vous d'assister à la rencontre sur écran géant dans le centre-ville de Limoges, sur la place Abel-sur-Champ. Le retour de la musique sur Sunwest, la nouvelle radio avant le premier agenda de cette semaine. On vous propose Tame Impala, Tête McRae et The Clash sur Sunwest avant le crunch.

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1: Dans les temps forts de votre week-end, ne manquez pas la Nuit européenne des musées, nuitdesmusees.culture.gouv.fr pour découvrir le programme. C'est ce samedi 23 mai, l'occasion de redécouvrir les grands musées à Périgourdin, Girondins, et puis nos musées de proximité comme le musée André Voulgre du côté de Mussidan qui vous proposera samedi 23 mai de 18h à 23h des visites guidées ou des visites libres. L'occasion donc de cette soirée pour découvrir la chartreuse du musée André Voulgre avec les guides. Vous allez parcourir les 17 pièce, explorer la grange récemment rénovée, témoin de l'art de vivre et du patrimoine périgourdin, dont la vallée de l'Isle. Également à découvrir pendant cette soirée, le spectacle des Improïdes. Il s'agit de 19h à 21h de découvrir, eh bien, ces automates humanoïdes qui ont été créés

jusqu'à 19h. Restauration sur place. On vous rappelle bien évidemment que l'abus d'alcool est dangereux pour la santé, à consommer avec beaucoup de modération. On vous rappelle également, dans les bons plans, une soirée orientale de proposer le vendredi 29 mai. Vous avez rendez-vous avec l'école de danse de Montpon-Ménestérol, donc pour cette soirée orientale. Couscous pâtisserie, démonstration de danse orientale, film avec la célèbre danseuse orientale Samia Gamal. Vous avez rendez-vous donc pour les réservations au 07 87 76 24 74 école-danse-montpon.fr pour un petit peu plus de détails. Enfin, n'oubliez pas qu'il y aura la journée des anciens du Moulin Neuf Montpon Basketball. Après-midi basket ouvert à tout le monde le samedi 30 mai à partir de 14h au gymnase Cousset de Montpon. Il y aura un repas paella en soirée à 19h à la salle des fêtes de Montignac. Rapprochez-vous du Moulin Neuf Montpon Basketball pour savoir s'il y a encore des tables de disponibles. 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
1: Bonjour à tous, allons-y pour l'horoscope de ce lundi 18 mai avec les béliers. Votre famille va vous apporter une joie de vivre intense. Les taureaux, allez encore un petit effort et vous allez sortir de la zone rouge. Gémeaux, il y a des jours où tous les espoirs sont permis, c'est le cas aujourd'hui pour les membres de votre signe. Cancer, vous rayonnez et votre sourire sera communicatif. Les lions, on peut le dire, hein, vous allez réellement rugir de plaisir aujourd'hui. Les vierges, attention aux dépenses excessives. Les balances, c'est bien simple, hein, les balances, tout vous réussira en ce lundi. Scorpion, vous allez vous donner à fond et vous ne le regretterez pas. Sagittaire, un petit conseil, essayez juste de garder votre calme. Les capricornes, vous avez enfin décidé de faire avancer les choses et c'est bien. Les Verseaux, une journée idéale pour laisser libre cours à vos envies. Et puis les poissons, dotés d'un tonus d'enfer, vous allez stimuler votre petit monde. Très bonne journée à tous.
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1: France Travail, francetravail.fr pour les offres d'emploi. On recherche un assistant, une assistante de direction pour Neuvik. C'est un CDD de 6 mois, 35 heures par semaine. Travaille en journée pour assister la direction générale en collaboration étroite avec l'attaché de direction. Préparer des dossiers, des rapports, des supports décisionnels et assister l'attaché de direction dans la gestion de dossiers administratifs. On demande au moins 5 ans d'expérience. Voici la référence de cette offre d'emploi 208 GTRX. Offre d'emploi donc du côté de Gourossi, on recherche un hôte polyvalente pour une mission intérimaire de 7 jours. Il s'agit d'un poste polyvalent restauration rapide et gestion des livraisons. Le client est une station-service située sur une aire d'autoroute du côté de Gour. Débutant accepté. Les infos références de l'offre d'emploi 208 FPPQ. Et puis n'oubliez pas, du côté de La Roche-Chalais, il y aura un job dating emploi local de proposer le mercredi 3 juin de 14h jusqu'à 17h avec la mission locale Ribéracois Vallée de l'Isla. À tout de suite sur Sunwest, la nouvelle radio.

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1: C'est la reprise, les amis. Bonne nouvelle, week-end prolongé à l'horizon pour le week-end de la Pentecôte avec les températures qui vont s'emballer à partir de mercredi et un week-end qui sera estival, l'opposé du week-end que nous venons de terminer. Gardez le sourire, encore un peu de temps maussade pour ce lundi, des températures comprises entre 8 et 18 degrés du côté de Mussinon, de Montpont-Ménestérol, du côté de Minzac, de Saint-Saint-sur-Lys, de Coutras, de Carsac, de Gurson, de Véline, de la Botte-Montravel et du côté de Neuvic. On ne rentrera et 20 degrés demain et ça va grimper jusqu'à 25 degrés donc à partir de jeudi et frôler la trentaine de degrés pour vendredi. Tendance à confirmer, sunwest.com rubrique météo. En attendant, on vous prépare un nouvel agenda et juste avant, il y aura Jérémy Frérot et Madonna pour vous dans Good Morning Sunwest. Bon courage.
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1: Bonjour à tous, à la une de l'actualité, le ministre de la Justice Gérald Darmanin attendu aujourd'hui à Alger pour tenter de relancer la coopération judiciaire entre la France et l'Algérie quasiment à l'arrêt depuis 2 ans. La lutte contre le narcotrafic et le blanchiment d'argent seront au cœur des discussions. Le cas du journaliste sportif Christophe Glaise, détenu depuis plus d'un an en Algérie, doit aussi être évoqué. Le gouvernement doit annoncer cette semaine de nouvelles aides face à l'envolée des prix des carburants. Les tarifs à la pompe atteignent leur plus haut niveau depuis le début de la guerre au Moyen-Orient, Jacques Terrance.
2: Oui, le prix de l'essence dépasse désormais les 2 euros en France face à cette flambée des prix. Eh bien, le Premier ministre Sébastien Lecornu doit présenter jeudi un nouveau dispositif d'aide pour le mois de juin. L'objectif affiché est de protéger les Français qui travaillent et les secteurs économiques les plus touchés par la hausse du pétrole. Depuis fin février, le sans-plomb a augmenté de près de 20%. Par exemple, le sans-plomb 95 E10 tourne autour des 2,04 € le litre. Le sans-plomb 98 à plus de 2,13 €. Le gasoil reste lui aussi à un niveau très élevé. Conséquence directe, la consommation de carburant est en fort recul dans notre pays.
1: Merci Jacques. Il prend la parole pour la première fois. Patrick Bruel a dénoncé hier sur Instagram des rumeurs absurdes et écœurantes. Le chanteur est visé par plusieurs plaintes pour violences sexuelles et viols, dont une déposée par l'animatrice Flavie Flamand. Il affirme que leur relation était consentie et assure qu'il n'y a eu ni viol ni drogue. 3 enquêtes sont en cours en France et en Belgique. Jusqu'à 20 ans de prison encouru pour Félix Bingui, le chef présumé du clan Yoda, jugé à partir d'aujourd'hui à Marseille. Surnommé le chat, cet homme de 35 ans comparé avec 19 autres prévenus devant le tribunal correctionnel, accusé d'avoir dirigé ce réseau de drogue et mené une guerre de territoire sanglante contre la DZ Mafia qui avait fait 35 morts en 2023. On passe au sport avec du football et la Ligue 1 a livré son verdict hier soir. C'était la dernière journée. Lille, 3e, rejoint Paris et Lens en Ligue des Champions. Lyon devra passer par un tour préliminaire après sa lourde défaite 4-0 contre Lens. Marseille termine 5e et jouera en Ligue Europa la saison prochaine. Et en bas du classement, Auxerre et Le Havre se maintiennent. Nice, après son match nul 0-0 contre Metz, finit 16e, soit en position de barragiste, et va rencontrer Saint-Étienne pour défendre sa place en Ligue 1. Et puis en handball, l'équipe de France qualifiée pour le Mondial 2027 après sa victoire en barrage retour hier face à la République tchèque 36-31. Belle journée à tous.
3: Good morning Sunwest. Si vous êtes fan de handball, si vous êtes une joueuse catégorie senior pour le club de Coutras, le HBC recherche des joueuses senior filles pour la saison 2026 et 2027. N'hésitez pas à vous rapprocher de sa présidente Alexandra, président@hbc-coutras.fr pour plus de détails. On vous a mis toutes les infos sur la page Facebook de Sunwest, la nouvelle radio. Good morning Sunwest continue. Nous sommes lundi, bonne reprise après ce très très long week-end de l'Ascension, très humide et glacial aussi, hein. On va pas se l'avouer. Allez, bonne nouvelle, le week-end de la Pentecôte sera beaucoup plus estival. On vous en fait la promesse. Jack et Carla pour les suites avant un nouvel agenda dans Good Morning Sunwest.

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2: Dans l'agenda, donnez votre sang à Neuvik, don de sang à Neuvik à la salle du loto. C'est ce mardi 19 mai de 15h à 19h à la salle des associations de la Planesse. Comme toujours, vous pouvez choisir vos créneaux de don, dondesang.efs.sante.fr pour planifier ce don et découvrir les prochaines collectes de sang à côté de chez vous, à Mussidan, à Montpont, du côté de Coutras ou encore du côté du Pays Foyen et de Castillon-la-Bataille. Je vous rappelle le spectacle de danse contemporaine de proposer à l'espace Aliénor d'Aquitaine de Mussidan ce vendredi 22 mai. Danse contemporaine avec le jeune ballet d'Aquitaine éclectique, c'est à 20h30. Tarif 16 à 22 euros. Réservation donc auprès du service culturel de la ville de Mussidan. La retransmission de l'événement, la finale de la Champion Cup en rugby entre l'UBB, l'Union Bordeaux-Bègles et le Leinster Rugby, ce sera à partir de 15h30 ce 23 mai à la salle des fêtes d'Issac. Vous allez pouvoir redécouvrir cette retransmission donc en mode grand écran et en mode festif. C'est gratuit, c'est proposé par le comité des fêtes d'Issac, donc à la salle des fêtes d'Issac ce samedi 23 mai. Un tournoi de foot pour ce long week-end de la Pentecôte, traditionnel tournoi de proposer du côté de Villamblain. Rendez-vous pour le tournoi de foot U7 et U9 le samedi, U11, U13 le dimanche. Donc c'est long Tante Grignol Villamblard qui vous propose ce rendez-vous sportif ce 23 et ce 24 mai pour ce week-end de la Pentecôte. Dimanche de Pentecôte, une randonnée gourmande proposée par Saint-Mère en fête. Retrait des inscriptions à partir de 10h30, départ de l'Halle à 11h15 à côté de l'église pour cette randonnée gourmande qui vous permettra de vous balader sur 9 km au sein du vignoble de Montravel en 5 étapes. Apéritif, taboulé, dégustation, blanquette de volaille et son accompagnement, salade fromage et fruits, salade de fruits café et retour à la salle des fêtes. Le tarif 12 pour les moins de 12 ans et 25 euros pour les adultes. Réservation au 06 86 28 04 90 si vous souhaitez avoir un petit peu plus de détails concernant cette rando gourmande. 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

Good Morning Sunwest, nous serons en direct de l'EHPAD, les Jardins d'Iroise à la Motte Montravel pour une grande émission intergénérationnelle, mercredi en direct de 15h à 16h30, partage, écoute et convivialité avec nos seniors qui ne manqueront pas évidemment de nous surprendre par leurs témoignages sur leur vie passée. La suite sur Sunwest, la nouvelle radio, avec au programme dans les prochaines minutes bon entendeur et un bon vieux téléphone. Et saviez-vous que le groupe Téléphone au départ voulait s'appeler Télévision parce qu'ils cherchaient un nom qui fasse international? Finalement, ils ont choisi Téléphone et c'était pas plus mal. Voici pour la petite anecdote. Allez, à tout de suite, bonne semaine et bon courage.

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1: De la grisaille pour ce lundi et ce mardi, journée de transition avant une fin de semaine et un week-end prolongé de Pentecôte qui s'annoncera estival avec les températures qui vont s'envoler. En tout cas, ce matin, il faudra composer avec 8-9 degrés en moyenne hein, de Coutras jusqu'à Saint-Astier et de Pineuil jusqu'à Échourneac qui on aura 18 degrés cet après-midi au Pizou du côté de Moulin-Neuf, de Mazac, de Villefranche, de Longchat, du côté de Porcher, du côté de Montazo et de la Motte-Moravel. Les températures vont franchir les 20 degrés pour les maximales à partir de demain pour ne plus descendre en dessous donc d'ici la fin de cette semaine. Profitez-en. Tendance météo à plusieurs jours à retrouver sur le site sunwest.com. Egma, Thierry Pastor, avant la soirée télé, un petit peu plus loin, un nouvel agenda dans Good Morning Sunwest. Bonne reprise et bon lundi.

0: Bonjour à tous, allons-y pour l'horoscope de ce lundi 18 mai avec les béliers. Votre famille va vous apporter une joie de vivre intense. Les taureaux, allez encore un petit effort et vous allez sortir de la zone rouge. Gémeaux, il y a des jours où tous les espoirs sont permis, c'est le cas aujourd'hui pour les membres de votre signe. Cancer, vous rayonnez et votre sourire sera communicatif. Les lions, on peut le dire, hein, vous allez réellement rugir de plaisir aujourd'hui. Les vierges, attention aux dépenses excessives. Les balances, c'est bien simple, hein, les balances, tout vous réussira en ce lundi. Scorpion, vous allez vous donner à fond et vous ne le regretterez pas. Sagittaire, un petit conseil, essayez juste de garder votre calme. Les capricornes, vous avez enfin décidé de faire avancer les choses et c'est bien. Les Verseaux, une journée idéale pour laisser libre cours à vos envies. Et puis les poissons, dotés d'un tonus d'enfer, vous allez stimuler votre petit monde. Très bonne journée à tous.
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1: Le choix télé de ce lundi 18 mai avec une série historique avec Nolwenn Leroy, Julie de Bonin, Constance Gay, Sophia Issaidi, François-Xavier Demaison, Miu Miu. Vous avez rendez-vous pour découvrir l'été 36. Durant l'été 36, la bourgeoisie de Nice, habituée aux privilèges raffinés de sa vie sur la Côte d'Azur, voit arriver des estivants inattendus. Pour les cinéphiles du côté d'Arte, on profite de ce festival de Cannes pour revisiter les grands classiques du cinéma et notamment d'Almodovar. Ce mois-ci, avec Talon Aiguille, à découvrir le classique des années 90 avec Victoria Abril en première partie de soirée. Enfin, direction le paradis des parcs d'attractions sur Gulli ce soir à 21h, direction Orlando dans les coulisses des grands parcs d'attractions, des parcs gigantesques dès 21h.

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1: Bonjour à tous. À la une de l'actualité, les ministres des Finances du G7 se réunissent aujourd'hui et demain à Paris. Au programme, les conséquences économiques du conflit au Moyen-Orient et du blocage du détroit d'Ormuz par l'Iran, un passage stratégique pour le transport du pétrole et des engrais. Les discussions doivent aussi porter sur la réduction de la dépendance des pays occidentaux aux minerais chinois. Le gouvernement va annoncer jeudi de nouvelles aides face à la flambée des prix des carburants. Le litre de sans-plomb dépasse désormais les 2 euros en France, une première depuis le début de la guerre au Moyen-Orient. Selon Matignon, ces mesures doivent soutenir les secteurs les plus touchés par la hausse du pétrole. Le navire de croisière MV Andus, touché par un foyer d'antivirus, doit arriver aujourd'hui à Rotterdam, aux Pays-Bas. 27 personnes sont encore à bord. Elles sont asymptomatiques, mais seront placées en quarantaine ou à l'isolement. Depuis le début de l'épidémie, 3 personnes sont décédées. Uberbot arrive en France dès le mois prochain. Une réservation de bateaux en ligne. Son lancement inquiète déjà des associations de protection du littoral. En Méditerranée, Hélène Granouillac est la fondatrice de l'association Terre Bleue. Elle redoute des conséquences sur l'environnement marin, la tranquillité des usagers et la sécurité en mer. Elle en appelle aux autorités, au micro de Jacques Terrance.
2: Ce seraient des locations qui se feraient avec Skipper, mais pour l'heure. Donc ça sous-entend que peut-être on pourrait aussi jouir de bateaux sans forcément de Skipper. Donc on ne voudrait pas que ça devienne des autoroutes de la mer qui soient congestionnées avec des gens qui aient des comportement, voilà, pas forcément formé. On est en train de libérer, on va dire, un usage de la mer un peu frénétique avec un cadre qui ne nous semble pas suffisamment établi. Donc, on ne veut pas que les bateaux soient loués à tort et à travers à des gens qui ont des comportements qui ne connaissent pas les usages rudimentaires de la mer et que ça devienne un Far West.
1: Uberbot doit lancer son service dès le mois de juin à Nice, Cannes, Saint-Tropez, Marseille, mais aussi sur le lac d'Annecy et sur la Seine à Paris. En rugby, La Rochelle a battu Toulouse hier en top 14 pour la fin de la 24e journée. Score du match 38 à 10. Au classement, Toulouse est en tête devant Montpellier et Pau. Le Stade français, l'Union Bordeaux-Bègles et Clermont complètent le top 6. La Rochelle est 8e. Il reste encore 2 journées à disputer. Et en handball, l'équipe de France qualifiée pour le Mondial 2027. Les Bleus se sont une nouvelle fois imposés au match retour des barrages face à la République tchèque hier sur le score de 36 à 31. Voilà pour l'essentiel de l'actualité. Belle journée à tous.
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4: Dans l'agenda de Sunwest Nouvelle Radio pour ce week-end de Pentecôte, n'oubliez pas le rendez-vous de la fête de la nature dimanche 24 mai au moulin du Duela à Saint-Martial d'Artancé avec promenade en gabarre à la découverte des oiseaux de l'île. Sur réservation, vous avez rendez-vous de 10h à 17h pour un marché d'artisans et de producteurs, exposition Le Retour du Loup dans la double, des photographies animalières à découvrir signées Pierre Fény. Il y aura également à 11h et 14h des ateliers fusains sur le thème du loup, à 15h une conférence du CIVAM sur le retour du loup dans la double, à midi, la soupe aux orties à découvrir. Il y aura le grand pique-nique partagé aussi lors de la pause déjeuner et il y aura un compteur de pays, donc des comptes de la double proposés à partir de 16h. moulin-2la.fr pour avoir tous les détails de l'un des grands rendez-vous de la belle saison, plus il devrait faire super bon ce week-end. À Saint-Laurent-des-Hommes, vous avez rendez-vous pour un concert, entrée 5 euros, c'est gratuit pour les moins de 13 ans. Concert de Polisson le samedi 23 mai en l'église, direction Éric Picot, 45 choristes, répertoire varié de chants classiques, contemporains et traditionnels. Rendez-vous pour découvrir ce concert ce samedi, en la veille du dimanche de la Pentecôte. Les musicales, musicalement vôtres, à Carsac de Gurson, aussi un concert de proposer, notez-le, ce sera pour le 24 mai. La suite de votre mois de mai, au menu, parmi les festivités de proposer, il y aura le 30 mai, la fête locale à Porcher, avec entre autres le concert de David & Co. Rendez-vous le samedi 30 mai à 21h et le feu d'artifice sera proposé à partir de 23h. Les rendez-vous du début du mois de juin avec un job dating emploi local locales de proposer par la mission locale Ribéracois Vallée de l'Isle, c'est à La Roche-Chalais, le mercredi 3 juin de 14h jusqu'à 17h. Il y aura Coutra, n'oubliez pas, le 7 juin, le jeu de piste Coutra Trek saison 3, le royaume de Corterat. Ce sera proposé au lieu dit le Fagnard. Vous avez rendez-vous le dimanche 7 juin à Saint-Géraud-des-Corps toute la journée à partir de 9h au lieu dit les Jumeaux pour l'exposition de machines agricoles d'un autre temps avec le club des vieilles mécaniques en retraite. Il y aura la fête des foins à l'ancienne, donc de proposer buvette, tombola et casse-croûte. Rapprochez-vous des organisateurs pour plus de détails. 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
1: Le choix télé de ce lundi 18 mai avec une série historique avec Nolwenn Leroy, Julie de Bonin, Constance Gay, Sophia Issaidi, François-Xavier de Maison, Miu Miu. Vous avez rendez-vous pour découvrir l'été 36. Durant l'été 36, la bourgeoisie de Nice, habituée aux privilèges raffinés de sa vie sur la Côte d'Azur, voit arriver des estivants inattendus. Pour les cinéphiles du côté d'Arte, on profite de ce festival de Cannes pour revisiter les grands classiques du cinéma, et notamment d'Almodovar. Ce mois-ci, avec Talon Aiguille, à découvrir le classique des années 90 avec Victoria Abril en première partie de soirée. Enfin, direction le paradis des parcs d'attractions sur Gulli ce soir à 21h, direction Orlando dans les coulisses des grands parcs d'attractions, des parcs gigantesques dès 21h.
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1: Nous partons ce matin en Afrique, au Nigeria, où une créatrice de mode fait sensation sur les réseaux avec une robe entièrement fabriquée en pain. La tenue est composée de dizaines de morceaux de pain assemblés. Elle a été présentée lors d'un événement de mode et les vidéos sont rapidement devenues virales, évidemment, sur TikTok et Instagram. Entre œuvre artistique et coup marketing, la robe intrigue autant qu'elle amuse. Voilà, on salue quand même cette créativité qui nous vient du Nigeria. On voulait faire ce petit clin d'œil mode et gourmand aussi de bon matin. Good morning Sunwest, on vous souhaite bon courage, une bonne reprise. Rassurez-vous, ça va s'arranger pour la météo à partir de mercredi. Avec le retour du soleil et de la chaleur, on aura l'occasion d'y revenir un petit peu plus tard dans l'émission en détail. David Guetta, Dua Lipa et Bruce Melody pour nous réchauffer dans les prochaines minutes côté musique sur Sunwest, la nouvelle radio.

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La nuit des musées, c'est ce samedi 23 mai. N'oubliez pas, il y aura des animations dans nos musées de proximité. Les Improïdes vont débarquer au musée Voulgrab-Mussidan. Vous avez rendez-vous pour découvrir ces automates humanoïdes qui ont été créés spécialement pour la nuit des musées. Des créatures à l'aspect humain et à l'autonomie limitée. Vous allez pouvoir découvrir Kraken Mécanique, une nuit au musée plutôt étonnante de 19h jusqu'à 21h au musée André Voulgue de Mussidan. On rappelle également que le musée Léonie Gardot du côté de Villefranche-de-Longchamp participe aussi à l'événement. Évidemment, nos plus grands musées côté Dordogne du côté Gironde. À tout de suite sur Sun West, la nouvelle radio. On attaque la deuxième partie de cette matinale, les amis, en musique avec Gims, Soleil et un petit peu plus loin, Movie Music, Star de la Pub.

Good morning Sunwest, je vous le rappelle tous les matins dans l'émission, vous pouvez retrouver les offres d'emploi avec France Travail et francetravail.fr et n'oubliez pas un rendez-vous job dating de proposer emploi local mercredi 3 juin à La Roche-Chalais. Vous avez rendez-vous de 14h à 17h donc avec des agences d'intérim, avec des groupements d'employeurs, emploi public et territorial, information, conseil et orientation. C'est à la salle de spectacle à l'entrée du cinéma Le Club le 3 juin. Retour de la musique sur Sunwest, la nouvelle radio. Je vous propose pour la suite Chapel Run, Verdi Rouge, Zaoui comme des loups. Il y aura aussi Shakira sur Sunwest. Bon courage et bonne reprise.

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Pour les amateurs d'art, le printemps des arts se termine ce week-end du côté de Coutras avec la remise des prix donc du printemps des arts 2026. Ce sera ce 22 mai. Pour clôturer ce printemps des arts, il y aura un grand spectacle chorégraphique, le spectacle du centre chorégraphique Christian Comté et Martine Chaumet. Un spectacle à la fois de danse classique et de danse contemporaine de proposer au Sully le samedi 23 mai. C'est à partir de 20h et l'entrée est totalement libre pour découvrir cette discipline. Un très très beau rendez-vous. Ritza, Jason Derulo et Karol G pour vous accompagner dans les prochaines minutes sur Sun West, la nouvelle radio.

Morning Sud Ouest, une célébration du terroir avec modération. 22e foire au vin de France de la Pentecôte de proposer à Saint-Antoine de Breuil, donc dimanche et lundi. Ce dimanche et ce lundi de Pentecôte de 10h à 19h, restauration sur place. On vous rappelle que l'abus d'alcool est dangereux pour la santé, à consommer bien évidemment avec modération, mais vous êtes des gens raisonnables. Après Carol G et ce petit passage du côté des Caraïbes, voici Pillayon pour un retour dans les années 80 et Capi Children. 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Un petit peu plus loin, le rappel météo et notre coup de cœur spectacle concert de ce lundi sur Sunwest.

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1: Un petit peu de grisaille encore aujourd'hui, un petit peu d'humidité, mais gardez le sourire. Demain, ça va changer avec le retour d'un petit peu plus de soleil. Et à partir de mercredi, c'est un grand soleil et enfin la chaleur de retour pour votre week-end, donc de la Pentecôte, avec lundi prochain qui sera férié. Les amis, en tout cas, aujourd'hui, on aura droit encore un petit peu de nuages, un petit peu de pluie, autour de 18 degrés cet après-midi pour les températures maximales du côté d'Aiguronde, du côté de Montpont-Ménestérol, du côté de Villefranche-de-Longchat, du côté de Saint-Saint-Senlis, de Coutras et de Carsac de Gurson. Ça va vite s'emballer avec des températures supérieures à 25 degrés en principe pour les maximales à partir de mercredi. Tendance à retrouver sur le site sunwest.com. King Serenity, Georges Ezra pour le retour de la musique sur Sunwest, la nouvelle radio.

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Dans les bons plans, concert à réserver pour 2027, les amis, vous l'avez peut-être découvert, cet artiste qui ne manque pas de talent comme nouveau juré dans The Voice cette année. Taïk sera en concert dans la région bordelaise à l'Arkea Arena, c'est le Taïk Joya Tour. C'est l'un des pionniers de l'Afro Love. Il présente son deuxième album Joya, son album Fleur Froide sorti en 2020 est certifié disque de diamant, les amis. Ça représente quand même 600 000 ventes. C'est un artiste, une figure emblématique du R&B français. Le gars est super sympa et en plus sur scène c'est toujours très très sympa. Donc ne manquez pas le concert de Taïk, l'un de nos coups de cœur musique urbaine pour l'année 2027. Taïk et le Joya Tour feront escale à l'Arkea Arena à Florac le dimanche 18 avril 2027. Et comme toujours, vous pouvez réserver dans les points de vente habituels, notamment du côté de votre Fnac de Montpont. La suite avec Léonie, Louis Chédid et Bonnet M pour vous accompagner sur Sun West. Bon courage, bonne semaine.

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Good Morning Sunrise, vous avez rendez-vous ce 23 mai avec la Nuit Européenne des Musées. Vous avez rendez-vous sur le site nuitdesmusées.culture.gouv.fr pour découvrir donc les sites participants pour cette année 2026, avec évidemment les grands musées sur Périgueux, sur Bordeaux, le musée des Beaux-Arts de Libourne, mais aussi l'occasion de découvrir nos musées locaux comme le musée Léonie Gardot à Villefranche-de-Longchamp, le musée André Voulgre du côté de Mussidan. Rendez-vous également aussi pour des animations qui seront proposées dans les Microfolies, donc n'hésitez pas, nuitdesmusées.culture.gouv.fr pour avoir le programme. Le retour de la musique sur Sunrise, la Nouvelle Radio, dans un instant, avec juste avant de nous quitter, Madonna et début

Je vous rappelle, vous avez rendez-vous avec le docteur Fleury pour votre émission Sun West Santé demain 18h-19h. Vous pouvez interagir en direct pendant l'émission avec nous via les réseaux sociaux. Et l'émission sera diffusée évidemment sur la page Facebook de Sun West. La nouvelle radio est disponible en replay pendant un mois, évidemment, pour ce nouveau numéro de Sun West Santé. Si vous êtes fan de handball, si vous êtes une joueuse née donc après 2008, on recherche des joueuses pour intégrer les équipes senior filles pour la saison 2026-2027 du côté du club HBC de Coutras. Rapprochez-vous d'Alexandra, sa présidente, pour plus d'infos 06 21 53 15 67. On va se quitter avec Miley Cyrus. On adore sa voix sur Sun West, la nouvelle radio. Puis n'oubliez pas, nous sommes lundi. Le lundi, c'est Fifi un petit peu plus tard sur Sun West. Je vous embrasse, à demain.

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1: Bonjour à tous, à la une de l'actualité, il a accosté ce matin le MV Ondus est arrivé à Rotterdam aux Pays-Bas après plusieurs semaines marquées par un foyer d'antivirus à bord. Les 27 dernières personnes présentes sur le navire, dont 25 membres d'équipage, vont être placés à l'isolement ou en quarantaine. 3 décès ont été recensés depuis le début de l'épidémie. L'Organisation mondiale de la santé se veut rassurante, le risque de contagion reste faible. Gérald Darmanin attendu à Alger aujourd'hui, le ministre de la Justice doit tenter de relancer la coopération judiciaire entre la France et l'Algérie. Une coopération quasiment à l'arrêt depuis 2 ans. Les luttes contre le narcotrafic et le blanchiment d'argent seront au cœur des discussions. Le cas du journaliste Christophe Glaise, détenu depuis plus d'un an en Algérie, doit aussi être évoqué. Le projet de loi Riposte arrive au Sénat. Le texte prévoit un durcissement des sanctions contre les free parties, les rodéos urbains ou encore l'usage détourné du protoxyde d'azote. La droite soutient le projet, tandis que la gauche dénonce un texte jugé trop répressif. Le vote solennel est prévu mardi prochain. Le gouvernement va annoncer jeudi de nouvelles aides face à la flambée des prix des carburants. Le litre de sans-plomb dépasse désormais les 2 euros en France, une première depuis le début de la guerre au Moyen-Orient. Selon Matignon, ces mesures doivent soutenir les secteurs les plus touchés par la hausse du pétrole. Dans l'actualité aussi, la deuxième semaine du Festival de Cannes débute aujourd'hui sur la Croisette. Léa Seydoux sera sur le tapis rouge pour L'Inconnu, présenté en compétition officielle. Charlotte Gainsbourg et Cécile de France sont aussi sur la croisette pour l'affaire Marie-Claire. Ce week-end a été marqué entre autres par la présentation hors compétition de Karma de Guillaume Canet avec Marion Cotillard, un thriller, un genre qu'affectionne beaucoup Guillaume Canet et ça remonte à son enfance.
2: Mes parents aimaient beaucoup regarder des films le soir et moi je me planquais dans l'escalier et j'avais donc les barres de l'escalier comme ça et j'avais un regard sur le film et un regard sur mon père qui se retournait sans arrêt pour voir si j'étais dans l'escalier et en fait j'ai découvert beaucoup de films de cette manière-là. Et mes parents étaient très fans d'Hitchcock. Et je regardais beaucoup de Hitchcock quand j'étais gamin. Oui, c'est un genre que j'affectionne beaucoup. Mais j'aime aussi l'idée de changer de genre. C'est surtout que je fais souvent des films en fonction de l'état dans lequel je suis quand je l'écris. Voilà. Et des fois j'ai envie de rire, des fois j'ai pas très envie de rire.
1: Guillaume Canet au Festival de Cannes. Voilà pour l'essentiel de l'actualité en ce lundi. Très belle journée à tous.

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1: Dans les temps forts de votre week-end, ne manquez pas la Nuit européenne des musées, nuitdesmusees.culture.gouv.fr pour découvrir le programme. C'est ce samedi 23 mai, l'occasion de redécouvrir les grands musées périgourdins, girondins, et puis nos musées de proximité comme le musée André Voulgre du côté de Mussidan qui vous proposera samedi 23 mai de 18h à 23h des visites guidées ou des visites libres. L'occasion donc de cette soirée pour découvrir la chartreuse du musée André Voulgre avec les guides. Vous allez parcourir les 10 cette pièce, explorer la grange récemment rénovée, témoin de l'art de vivre et du patrimoine périgourdin, dont la vallée de l'Isle. Également à découvrir pendant cette soirée, le spectacle des Improïdes. Il s'agit de 19h à 21h de découvrir ces automates humanoïdes qui ont été créés spécialement pour la nuit des musées. Rendez-vous donc ce samedi 23 mai. À Coutras, le spectacle du centre chorégraphique Christian Comte et Martine Chaumet vous sera proposé ce 23 mai à partir de 20h, un spectacle de danse classique et contemporaine proposé pour clôturer le printemps des arts 2026, et c'est gratuit. C'est à partir de 20h. Célébrer le terroir et déguster avec modération l'occasion de la 22e foire au vin de France de la Pentecôte à Saint-Antoine-de-Breuil. Salle municipale, ce sera ce dimanche 24 et ce lundi 25 mai de 10h jusqu'à 19h. Restauration sur place, on vous rappelle bien évidemment que l'abus d'alcool est dangereux pour la santé à consommer avec beaucoup de modération. On vous rappelle également, dans les bons plans, une soirée orientale de proposer le vendredi 29 mai. Vous avez rendez-vous avec l'école de danse de Montpon-Ménestérol, donc pour cette soirée orientale. Couscous pâtisserie, démonstration de danse orientale, film avec la célèbre danseuse orientale Samia Gamal. Vous avez rendez-vous donc pour les réservations au 07 87 76 24 74 école-danse-montpon.fr pour un petit peu plus de détails. Enfin, n'oubliez pas qu'il y aura la journée des anciens du Moulin Neuf Montpon Basketball. Après-midi, basket ouvert à tout le monde le samedi 30 mai à partir de 14h au gymnase Cousset de Montpon. Il y aura un repas paella en soirée à 19h à la salle des fêtes de Montignac. Rapprochez-vous du Moulin Neuf Montpon Basketball pour savoir s'il y a encore des tables de disponibles. 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
1: France Travail, francetravail.fr pour les offres d'emploi. On recherche un assistant, une assistante de direction pour Neuvik. C'est un CDD de 6 mois, 35 heures par semaine. Travaille en journée pour assister la direction générale en collaboration étroite avec l'attaché de direction. Préparer des dossiers, des rapports, des supports décisionnels et assister l'attaché de direction dans la gestion de dossiers administratifs. On demande au moins 5 ans d'expérience. Voici la référence de cette offre d'emploi 208 GTRX. Offre d'emploi donc du côté de Gourossi, on recherche un hôte polyvalente pour une mission intérimaire de 7 jours. Il s'agit d'un poste polyvalent restauration rapide et gestion des livraisons. Le client est une station-service située sur une aire d'autoroute du côté de Gourres. Débutant accepté. Les infos références de l'offre d'emploi 208 FPPQ. Et puis n'oubliez pas du côté de La Roche-Chalais, il y aura un job dating emploi local de proposer le mercredi 3 juin de 14h jusqu'à 17h avec la mission locale Ribéracois Vallée de l'Isla. À tout de suite sur Sunwest, la nouvelle radio.

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1: Dans l'agenda de Salon Estadvel Radio pour ce week-end de Pentecôte, n'oubliez pas le rendez-vous de la fête de la nature dimanche 24 mai au moulin du Duella à Saint-Martial d'Artoncé avec promenade en gabarre à la découverte des oiseaux de l'île. Sur réservation, vous avez rendez-vous de 10h à 17h pour un marché d'artisans et de producteurs, exposition Le Retour du Loup dans la double, des photographies animalières à découvrir signées Pierre Fény. Il y aura également à 11h et 14h des ateliers Fusain sur le thème du loup, à 15h une conférence du CIVAM sur le retour du loup dans la double, à midi, la soupe aux orties à découvrir. Il y aura le grand pique-nique partagé aussi lors de la pause déjeuner et il y aura un compteur de pays, donc des comptes de la double proposés à partir de 16h. Moulin-2la.fr pour avoir tous les détails de l'un des grands rendez-vous de la belle saison, puisqu'il devrait faire super bon ce week-end. À Saint-Laurent-des-Hommes, vous avez rendez-vous pour un concert, entrée 5 euros, c'est gratuit pour les moins de 13 ans. Concert de Polisson le samedi 23 mai en l'église, direction Éric Picot, 45 choristes, répertoire varié de chants classiques, contemporains et traditionnels. Rendez-vous pour découvrir ce concert ce samedi, en la veille du dimanche de la Pentecôte. Les musicales, musicalement votre, à Carsac de Gurson, aussi un concert de proposé, notez-le, ce sera pour le 24 mai. La suite de votre mois de mai, au menu parmi les festivités de proposer, il y aura le 30 mai, la fête locale à Porcher avec entre autres le concert de David & Co. Rendez-vous le samedi 30 mai à 21h et le feu d'artifice sera proposé à partir de 23h. Les rendez-vous du début du mois de juin avec un job dating emploi local de proposer par la mission locale Ribéracois Vallée de l'Isle, c'est à La Roche-Chalais, le mercredi 3 juin de 14h jusqu'à 17h. Il y aura Coutra, n'oubliez pas le 7 juin, le jeu de piste Coutra Trek saison 3, le royaume de Corterat. Ce sera proposé au lieu dit le Fagnard. Vous avez rendez-vous le dimanche 7 juin à Saint-Géraud-des-Corps toute la journée à partir de 9h au lieu dit les Jumeaux pour l'exposition de machines agricoles d'un autre temps avec le club des vieilles mécaniques en retraite. Il y aura la fête des foins à l'ancienne, donc de proposer buvette, tombola et casse-croûte. Rapprochez-vous des organisateurs pour plus de détails. 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

Il est tout pile 14h à l'écoute de Sunwest 101.4. Bonjour à toutes et bonjour à tous. Ravi de vous retrouver. Philippe est avec vous comme tous les lundis jusqu'à 16h pour l'émission Flashback. De la variété française, plutôt d'avant-hier, quelques fois d'aujourd'hui à 99% bien entendu, avec les 3 fois 1, 3 de cet après-midi. J'espère que vous avez passé un bon long week-end de l'Ascension, avec un temps magnifique. Et que vous avez quand même pu partir un petit peu en week-end. Un grand merci pour votre fidélité. Je sais qu'on m'écoute dans la France entière, donc merci beaucoup à vous. Une émission qui va débuter avec un bon souvenir signé Gene Monson dans les années 70, Vis ta vie. Bon après-midi à vous toutes et à vous tous.

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La Québécoise Julie Masse prend bien garde. Et après Julie Masse, eh bien nous allons retrouver notre Française Jeanne Masse et ce titre « Aime-moi » sur Sun West 101.4 avec Philippe jusqu'à 16h.

Louisa avec Soleil Bleu sur Sun West. Dans ce Soleil Bleu, nous allons laisser passer les rêves. Michel Berger et France Gall.

Et pour vivre en musique et en chanson, eh bien, il faut vous caler sur les 101.4 de Sun West. Philippe est avec vous jusqu'à 16h dans l'émission Flashback. Autre duo, Michel Sardou et Garou, juste avant de retrouver le premier 3x1 de 3.

On en rêve de ce genre de coup de fil. Nicole Croisy, suite et fin avec la dernière chanson. Et on referme ce 3x23 avec une très belle chanson, Si l'on pouvait choisir sa vie.

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Vous avez peut-être dansé sur ce tube de Rick Astley dans les années 80, Never Gonna Give You Up. Flashback avec Philippe jusqu'à 16h sur Sun West et nous allons rester dans l'ambiance un petit peu boîte de nuit avec l'une de nos reines de la nuit, c'était Régine.

Magnifique chanson de Rock Voisine, c'était Hélène. Retour dans les années 70 avec Sacha Distel pour Une nuit avec toi, 14h55.

Mieux que moi, l'une des nouvelles chansons de Slimane. Dans les raretés des années 80, elle va nous faire vibrer grâce aux cordes de son violon. Voici Shushana sur Sun West, la nouvelle radio 101.4.

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Michel Delpeche dans les années 70, Tu me fais planer. Dans un instant, eh bien, ce sera Bernard Lavillier sur Sun West, mais pour l'heure, voici Corneille qui est en duo avec Aya Nakamura, avec Classe. Un petit clin d'œil du côté de Saint-Christophe de Double.

le son pop des années 80, version française avec Étienne Dao. C'est son 3x1-3 avec ce premier titre, Le Grand Sommeil. Nous poursuivons avec Étienne Dao avec cette deuxième chanson très très connue, un tube épaule tatou. Sunwest 101.4 avec Philippe jusqu'à 16h. Et ses flashbacks.

Et nous allons refermer ce 3x3 consacré à Étienne Dao avec un dernier titre, Le premier jour, tout en douceur.

beau milieu des années 80, c'était le groupe Erasur avec Oh l'amour. Allez, un petit peu de rock maintenant sur Sun West avec Catherine Lara, la rockeuse de Diamant.

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Un excellent souvenir, harmonieux, mélodieux, avec Angelo Branduardi, « Va où le vent te mène ». Un groupe des années 80, c'est le groupe Jamais Bleu, avec ce titre « Touché, couché ».

15h57 à l'écoute de Sun West sur les 101.4. On a terminé cette émission avec Jean-Patrick Capdevielle, au Chiquita. C'était l'émission Flashback avec Philippe depuis 14h. On se retrouve dans 15 jours. Lundi prochain, c'est férié. Un petit peu de repos fera du bien. Passez une excellente semaine à l'écoute de Sun West. Au revoir.

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1: Bonjour à tous. À la une de l'actualité, le géant suédois IKEA va supprimer 850 emplois dans le monde pour simplifier son organisation et réduire ses coûts. Parmi ces postes, 300 seront supprimés en Suède. On n'a pas le détail encore en France. Le groupe explique vouloir simplifier ses prises de décision en simplifiant du coup son organisation interne. IKEA avait déjà annoncé 800 suppressions de postes en mars dans son réseau de franchises. L'homme de 78 ans, soupçonné d'avoir incendié la maison des grands-parents du petit Émile Auvernet, sera jugé le 7 juillet. Le suspect originaire de Marseille a été interpellé après s'être introduit dans la résidence secondaire de la famille Veldovini et d'avoir tenté d'y mettre le feu. Le parquet a requis son placement en détention provisoire. Un magistrat marseillais risque d'être révoqué après avoir fraudé près de 200 fois au péage autoroutier. Il aurait utilisé la technique du petit train, c'est-à-dire en collant les voitures devant lui pour pouvoir passer sans payer. Ce procureur a déjà été condamné à 14 mois de prison avec sursis et 16 000 euros d'amende. Pour sa défense, il a évoqué un traumatisme non soigné, celui lié à l'attentat du 14 juillet 2016 à Nice. Décision de ses pairs dans 3 mois. Le mari d'une femme de 68 ans retrouvé mort vendredi dans les rues du Val d'Oise a été mis en examen et placé en détention provisoire. La victime présentait des traces de strangulation. Son corps avait été découvert tôt le matin à Saint-Prix par un conducteur de bus. Le suspect de 63 ans a reconnu les faits. Un collège de Laxou près de Nancy est resté fermé aujourd'hui après un incendie volontaire hier. Le feu a endommagé le préau et plusieurs casiers d'élèves. Le rectorat de Nancy-Metz indique que des opérations de sécurisation et nettoyage sont en cours. Une nouvelle flottille humanitaire en route vers Gaza a été interpellée par la marine israélienne aujourd'hui au large de Chypre. Plusieurs bateaux partis de Turquie tentaient d'acheminer de l'aide vers l'enclave palestinienne. Israël veut empêcher toute violation du blocus maritime. La Turquie dénonce un acte de piraterie en eau internationale. Canal+ ne souhaite plus collaborer avec les quelques 600 signataires d'une tribune qui dénonce l'influence de Vincent Bolloré sur le cinéma français. Parmi les personnalités concernées, Juliette Binoche, Bruno Solo ou encore Blanche Gardin. Et puis malgré la défaite des Bleus face à l'Angleterre hier à Bordeaux, le rugby féminin français a battu deux records. 35 000 spectateurs ont assisté à la rencontre au Stade Atlantique, un record de France pour un match féminin. France 2 a aussi enregistré une audience historique, plus de 3,1 millions de téléspectateurs. Fin de ce flash, bon après-midi.

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1: Bonsoir à tous. Les usages de l'intelligence artificielle explosent en France et dans le monde. Une étude dévoilée aujourd'hui montre que les jeunes s'en servent de plus en plus souvent pour écrire à leur place des CV, des lettres de motivation ou encore des mails professionnels. Théo Mollet.
2: Oui, près de 6 Français sur 10 disent avoir déjà utilisé une intelligence artificielle pour rédiger un contenu à leur place. C'est ce que révèle une étude menée par le site Preply. Les jeunes sont les plus utilisateurs. 83% des 18-24 ans affirment avoir déjà demandé à une IA d'écrire pour eux. Les lettres de motivation et les CV sont particulièrement concernées, tout comme les mails professionnels. L'étude souligne aussi que certains Français utilisent ces outils pour paraître plus intelligents ou plus courtois dans leurs échanges. Mais attention, la facilité, ça se paie. L'étude souligne aussi un risque d'uniformisation des messages, une perte progressive aussi de la personnalité dans la manière d'écrire.
1: Merci Théo. Dans le reste de l'actualité, les prix des carburants restent très élevés dans le pays. Selon les derniers relevés de l'État, l'essence atteint son plus haut niveau depuis mi-2022 avec un litre de sans-plomb 95 autour de 2,08€. Le gasoil baisse légèrement mais reste au-dessus des 2,11€ le litre. Le gouvernement promet de nouvelles aides pour les secteurs les plus touchés. On en saura plus a priori jeudi. Les Français n'ont jamais autant épargné. Les sommes placées sur les livrets A, livrets développement durable et LEP ont atteint près de 700 milliards d'euros fin 2025, un niveau record selon la Caisse des dépôts. Malgré cette hausse globale, le livret A a enregistré sa première décollecte depuis 10 ans avec plus de retraits que de dépôts. De nombreux épargnants se tournent désormais vers l'assurance vie jugée plus rentable. Le parquet de Nanterre rouvre une enquête à l'encontre de Patrick Bruel après le classement sans suite d'une plainte pour viol en 2022. Le chanteur et acteur de 67 ans fait déjà l'objet de plusieurs enquêtes en France et en Belgique pour violences sexuelles. Le Tour de France 2028 partira de Reims. La 115e édition de la Grande Boucle s'élancera le samedi 24 juin 2028 avec 4 premières journées dans le Grand Est. Le peloton traversera notamment la Marne, les Ardennes, la Meuse et la Moselle avec 6 villes étapes au programme dont Reims, Épernay, Charleville-Mézières, Verdun, Metz et Thionville. Et puis le réalisateur Romain Gavras prépare un film sur le spectaculaire cambriolage du Louvre. En octobre 2025, le long métrage s'inspirera du livre Enquête main basse sur le Louvre attendu fin mai. Le vol des bijoux de la galerie Apollon avait marqué l'actualité pour un butin estimé à plus de 88 millions d'euros. Fin de ce flash, bonne soirée.

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1: Bonsoir à tous. Les usages de l'intelligence artificielle explosent en France et dans le monde. Une étude dévoilée aujourd'hui montre que les jeunes s'en servent de plus en plus souvent pour écrire à leur place des CV, des lettres de motivation ou encore des mails professionnels. Théo Mollet.
2: Oui, près de 6 Français sur 10 disent avoir déjà utilisé une intelligence artificielle pour rédiger un contenu à leur place. C'est ce que révèle une étude menée par le site Preply. Les jeunes sont les plus utilisateurs. 83% des 18-24 ans affirment avoir déjà demandé à une IA d'écrire pour eux. Les lettres de motivation et les CV sont particulièrement concernées, tout comme les mails professionnels. L'étude souligne aussi que certains Français utilisent ces outils pour paraître plus intelligents ou plus courtois dans leurs échanges. Mais attention, la facilité, ça se paie. L'étude souligne aussi un risque d'uniformisation des messages, une perte progressive aussi de la personnalité dans la manière d'écrire.
1: Merci Théo. Dans le reste de l'actualité, les prix des carburants restent très élevés dans le pays. Selon les derniers relevés de l'État, l'essence atteint son plus haut niveau depuis mi-2022 avec un litre de samplon 95 autour de 2,008. Le gasoil baisse légèrement mais reste au-dessus des 2,11 le litre. Le gouvernement promet de nouvelles aides pour les secteurs les plus touchés. On en saura plus a priori jeudi. Les Français n'ont jamais autant épargné. Les sommes placées sur les livrets A, livrets développement durable et LEP ont atteint près de 700 milliards d'euros fin 2025, un niveau record selon la Caisse des dépôts. Malgré cette hausse globale, le livret A a enregistré sa première décollecte depuis 10 ans avec plus de retraits que de dépôts. De nombreux épargnants se tournent désormais vers l'assurance vie jugée plus rentable. Du nouveau après la fusillade au Moulin à Nice le 11 mai dernier, d'après le procureur de Marseille, les victimes étaient étrangères au trafic de stupéfiants. 3 personnes ont été mises en examen et écrouées dans ce dossier. Le tireur présumé arrivé en trottinette électrique avant d'ouvrir le feu près d'un point d'île conteste son implication. L'homme affirme être venu de la région parisienne à Marseille pour effectuer différentes missions dans les Alpes-Maritimes. Le Tour de France 2028 partira de Reims. La 115e édition de la Grande Boucle s'élancera le samedi 24 juin avec 6 villes étapes dont Reims-Épernay, Charleville-Mézières, Verdun, Metz et Thionville. Et puis le réalisateur Romain Gavras prépare un film sur le spectaculaire cambriolage du Louvre. En octobre 2025, le long métrage s'inspirera du livre Enquête main basse sur le Louvre attendu fin mai. Le vol des bijoux de la galerie Apollon avait marqué l'actualité pour un butin estimé à plus de 88 millions d'euros. Fin de ce flash. Bonne soirée.

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1: Bonsoir à tous. Trois suspects ont été mis en examen et écroués après la fusillade qui a fait 2 morts et 6 blessés au Moulin à Nice il y a une semaine. Le principal suspect, un homme de 30 ans, est soupçonné d'avoir ouvert le feu en pleine journée près d'un point de deal avant de prendre la fuite en trottinette électrique. D'après le procureur de Marseille, une nouvelle opération criminelle était en préparation. Ces interpellations auraient permis d'éviter un nouveau drame. La Société Générale condamnée à une lourde amende, 20 millions d'euros de sanctions pour plusieurs manquements à ses obligations d'information et de conseil auprès des clients. Le gendarme de la banque évoque des pratiques répétées. Il estime que la banque a privilégié ses intérêts financiers dans la commercialisation de certaines assurances intégrées à ses offres bancaires. Les carburants restent à des niveaux très élevés en France. D'après les derniers relevés de l'État, le sans-plomb 95 atteint son plus haut niveau depuis l'été 2022, autour de 2,08 € le litre. Le gasoil recule légèrement, mais reste au-dessus de 2,11 €. Le gouvernement doit annoncer jeudi de nouvelles aides pour les secteurs les plus touchés. L'épargne des Français bat un nouveau record. Près de 700 milliards d'euros étaient placés fin 2025 sur les livrets A, développement durable ou d'épargne populaire selon la Caisse des dépôts. Mais le livret A marque le pas. Pour la première fois depuis 10 ans, les retraits ont été plus importants que les dépôts. Une partie des épargnants se tourne désormais vers l'assurance vie, jugée plus intéressante. La seconde semaine du Festival de Cannes débute sur la Croisette. Charlotte Gainsbourg et Cécile de France sur la Croisette ce soir pour l'affaire Marie-Claire. Ce week-end a été marqué entre autres par la présentation hors compétition de Karma de Guillaume Canet avec Marion Cotillard, un thriller, un genre qu'affectionne beaucoup Guillaume Canet et ça remonte à son enfance, dit-il.
2: Mes parents aimaient beaucoup regarder des films le soir et moi je me planquais dans l'escalier et j'avais donc les barres de l'escalier comme ça et j'avais un regard sur le film et un regard sur mon père qui se retournait sans arrêt pour voir si j'étais dans l'escalier et mes parents étaient très fans d'Hitchcock et je regardais beaucoup de Hitchcock quand j'étais gamin. Oui, c'est un genre que j'affectionne beaucoup, mais j'aime aussi l'idée de changer de genre. C'est surtout que je fais souvent des films en fonction de l'état dans lequel je suis quand je l'écris. Voilà. Et des fois j'ai envie de rire, des fois j'ai pas très envie de rire.
1: Voilà, Guillaume Canet au Festival de Cannes. Et puis le Tour de France 2028 s'élancera de Reims. La 115e édition partira le samedi 24 juin avec 4 premières étapes dans le Grand Est. Elles traverseront notamment Épernay, Charleville-Mézières, Verdun, Metz ou encore Thionville. Fin de ce flash, bonne soirée.
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1: Dans les temps forts de votre week-end, ne manquez pas la Nuit européenne des musées, nuitdesmusees.culture.gouv.fr pour découvrir le programme. C'est ce samedi 23 mai, l'occasion de redécouvrir les grands musées périgourdins, girondins, et puis nos musées de proximité comme le musée André Voulgre du côté de Mussidan qui vous proposera samedi 23 mai de 18h à 23h des visites guidées ou des visites libres. L'occasion donc de cette soirée pour découvrir la chartreuse du musée André Voulgre avec les guides. Vous allez parcourir les 17 pièces, explorer la grange récemment rénovée, témoin de l'art de vivre et du patrimoine périgourdin, dont la vallée de l'Isle. Également à découvrir pendant cette soirée, le spectacle des Improïdes. Il s'agit de 19h à 21h de découvrir ces automates humanoïdes qui ont été créés spécialement pour la nuit des musées. Rendez-vous donc ce samedi 23 mai. À Coutras, le spectacle du centre chorégraphique Christian Comte et Martine Chaumet vous sera proposé ce 23 mai à partir de 20h, un spectacle de danse classique et contemporaine proposé pour clôturer le printemps des arts 2026, et c'est gratuit. C'est à partir de 20h. Célébrer le terroir et déguster avec modération à l'occasion de la 22e foire au vin de France de la Pentecôte à Saint-Antoine-de-Breuil. Salle municipale, ce sera ce dimanche 24 et ce lundi 25 mai de 10h jusqu'à 19h. Restauration sur place, on vous rappelle bien évidemment que l'abus d'alcool est dangereux pour la santé, à consommer avec beaucoup de modération. On vous rappelle également, dans les bons plans, une soirée orientale de proposer le vendredi 29 mai. Vous avez rendez-vous avec l'école de danse de Montpon-Ménestérol, donc pour cette soirée orientale. Couscous pâtisserie, démonstration de danse orientale, film avec la célèbre danseuse orientale Samia Gamal. Vous avez rendez-vous donc pour les réservations au 07 87 76 24 74 école-danse-montpon.fr pour un petit peu plus de détails. Enfin, n'oubliez pas qu'il y aura la journée des anciens du Moulin Neuf Montpon Basketball. Après-midi basket ouvert à tout le monde le samedi 30 mai à partir de 14h au gymnase Cousset de Montpon. Il y aura un repas paella en soirée à 19h à la salle des fêtes de Montignac. Rapprochez-vous du Moulin Neuf Montpon Basketball pour savoir s'il y a encore des tables de disponibles. 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